choisi la pauvreté pour que les autres aient le salut. Mais il cadran, je ne le peux comprendre. Ah, c'est réellement la pauvreté. Ah oui, koko. Lakini yenye tunaanza kutoa ni maisha ndiyo. Na mimi mwenyewe nilikuwa sielewa kesa wanasema non, nous avons choisi la

0: L'héritage culturel, c'est important pour nous, donc on les a fait venir pour qu'ils puissent comprendre la synergie entre la France et l'Afrique du Sud.
1: Il y a aussi de grandes habitués à cette cérémonie, Mireille n'en avait pas vu d'aussi grande depuis 10 ans.
2: Des cérémonies comme ça, il n'y en a pas beaucoup, et puis c'est très important. C'est émouvant, c'est à faire, c'est à voir, c'est à participer.
1: Y participer pour commémorer, mais aussi pour faire vivre cette histoire et ne pas l'oublier. Pour Fabrice, c'est vital.
3: Avec tout ce qu'on voit, ce qui se passe dans le monde aujourd'hui, le devoir de mémoire, ça devrait être obligatoire à l'école, hein, qu'on apprenne aux jeunes pourquoi les jeunes du bout du monde sont venus se battre ici.
1: Le village de Longueval a aussi un mémorial pour les soldats britanniques, néo-zélandais et indiens, tous venus pour défendre la France.
0: Et aux côtés du préfet du département de la Somme, chargé hier de représenter le président Emmanuel Macron, Cyril Ramaphosa a livré un discours fort, car sur les murs du mémorial de Longueval ne sont inscrits que les noms de soldats sud-africains blancs. Un seul soldat noir y figure. Et c'est le président sud-africain lui-même qui a poussé en 2014 pour faire inhumer Beleza Mengwer, le chef d'État sud-africain, qui a donc longuement insisté hier dans son discours sur cet oubli des soldats sud-africains noirs.
4: L'histoire de l'Afrique du Sud dans la Première Guerre mondiale ne peut pas être racontée qu'au travers de l'histoire des combattants blancs qui sont morts ici. Elle doit aussi inclure l'histoire des milliers de Sud-Africains noirs qui ont servi dans le contingent des natifs sud-africains. Mais à cause de la politique raciste de l'Afrique du Sud, ils n'étaient pas autorisés à avoir des armes. Plus de 20 000 soldats noirs sont donc venus en France pour fabriquer des routes, porter des affaires lourdes, cuisiner. Ils ont fait un travail épuisant, sans lequel aucune armée ne peut fonctionner. Leur travail a été oublié par un système politique qui pouvait accepter leur travail et leur sacrifice, mais refuser de reconnaître leur qualité.
0: Cyril Ramaphosa hier au micro d'Oriane Gendreau dans le nord de la France au mémorial de Longueval, le chef de l'État sud-africain qui en a donc terminé avec sa visite officielle de 3 jours en France. Le gouvernement sud-africain qui communique des chiffres sur les expulsions et les rapatriements d'étrangers africains depuis mi-mai, 53 000 personnes ont été soit expulsées, soit rapatriés par leur propre gouvernement, selon Pretoria, chiffre qui ne prend pas en compte celles et ceux qui sont partis contraints et forcés par les violences, par leurs propres moyens. Et ils sont nombreux, par exemple pour le Zimbabwe, l'Organisation internationale pour l'immigration parle de 20 000 rapatriements ou expulsions, mais de quasiment 55 000 retours de personnes par leurs propres moyens. Des migrants expulsés des États-Unis et qui arrivent dans un pays d'Afrique. Ce n'est pas une première. Washington, on le sait, a négocié des accords avec plusieurs pays du continent, la RDC, le Soudan du Sud, le Ghana, le Cameroun, l'Iswatini. Et c'est dans ce dernier pays d'Afrique australe que 11 personnes à nouveau viennent de poser le pied. C'était la semaine dernière, dit Amnesty International, l'organisation non gouvernementale, qui le martèle, ces transferts.

0: rappelle que les États africains devraient refuser de participer à cette politique américaine, que la Commission africaine des droits humains, d'ailleurs, s'est prononcée en ce sens.
1: The African Commission on Peoples and Human Rights.
2: La Commission africaine des droits humains et des peuples a qualifié ces expulsions de violations de la charte africaine parce qu'elles sont contraires à des principes fondamentaux. Le droit d'un individu à faire un recours contre son expulsion, mais aussi le droit d'être protégé contre le risque de refoulement, c'est-à-dire se retrouver transféré vers un pays où il y a un risque réel de violation des droits humains. C'est très encourageant que la Commission africaine ait pris position à ce sujet. Mais

0: Nous appelons également les communautés économiques régionales, qu'il s'agisse de la SADC ou de tout autre pays aux communautés régionales, à qualifier ces expulsions pour ce qu'elles sont, des pratiques abusives et totalement contraires aux droits humains, et à veiller à ne pas devenir les récepteurs ou les hôtes d'une externalisation des obligations en matière de droits humains qu'il incombe à chaque État de respecter.
1: Un propos recueilli par Amélie Tulet. Un tribunal soudanais condamne à mort par contumace le chef des forces de soutien rapide, les FSR. Le tribunal de Port-Soudan, qui est lié à l'armée régulière soudanaise, a reconnu coupable de crimes de guerre, de crimes contre l'humanité, de génocide et d'attaques contre des civils et des infrastructures publiques le général Hemeti, son frère, ainsi que plusieurs officiers des paramilitaires FSR et des chefs tribaux de l'État du Darfour Ouest. Une nouvelle rencontre en Libye ce week-end, celle entre chefs d'état-major de l'Est et de l'Ouest, entre donc le chef d'état-major de l'armée officielle de la Libye occidentale et de l'autre, l'un des fils du maréchal Haftar, homme fort de l'Est, rencontre voulue par les États-Unis qui y travaillaient depuis avril. Un mot du Mali et de cet important convoi de l'armée qui est tombé hier dans une embuscade tendue par les djihadistes du Jnim, dans le centre du pays, à environ 350 km de Bamako. Des camions ont été brûlés, des militaires tués. Les détails RFI dans le journal international de 4 heures, temps universel, et de Bamako dans 20 minutes donc. Au Cameroun, c'est un plaidoyer de plus pour un meilleur contrôle du secteur aurifère. Le commerce de l'or est sous les feux des projecteurs depuis plusieurs semaines, plusieurs mois même, on en a parlé d'ailleurs ce week-end, plusieurs ONG réclament la publication des véritables bénéficiaires des concessions minières du pays. Greenpeace Afrique demande ce matin l'arrêt immédiat de l'attribution des nouvelles concessions aurifères au Cameroun. L'ONG dénonce un trafic massif d'or vers Dubaï. On en a parlé sur RFI. D'après les chiffres de l'ONG de défense de l'environnement, 44 tonnes d'or auraient quitté le Cameroun entre 2021 et 2025, alors que les douanes n'en ont déclaré que 148 kilos. Pour mieux protéger les communautés locales et l'environnement, Greenpeace appelle donc à une réforme en profondeur du secteur minier au Cameroun afin de limiter le trafic. Écoutez Marvin Tanko, il est le coordonnateur pays de Greenpeace Afrique au Cameroun.
2: C'est l'État qui a mis en place ces côtes minières et c'est l'État aussi qui a la responsabilité d'assurer que les côtes est respectée par tous les exploitants. Les côtes minières et même les permis de recherche parfois qui sont donnés mais qui sont transformés en permis d'exploitation. Donc certaines autorités ne savent pas qu'il y a l'or qui est en train d'être exporté et aussi les sociétés qui sont en opération, les permis de recherche parfois qui sont donnés, mais qui sont transformés en permis d'exploitation. Donc, certaines autorités ne savent pas qu'il y a l'or qui est en train d'être exporté et aussi les sociétés qui sont en opération, les permis de recherche parfois qui sont donnés, mais qui sont transformés en permis d'exploitation. Donc, certaines autorités ne savent pas qu'il y a l'or qui est en train d'être exporté et aussi les sociétés qui sont en opération, les permis de recherche, parfois qui sont donnés, mais qui sont transformés en permis d'exploitation. Donc, certaines autorités ne savent pas qu'il y a l'or qui est en train d'être exporté et aussi les sociétés qui sont en opération, les permis de recherche, parfois qui sont donnés, mais qui sont transformés en permis d'exploitation. Donc, certaines autorités ne savent pas qu'il y a l'or qui est en train d'être exporté et aussi les sociétés qui sont en opération, les permis de recherche, parfois qui sont donnés, mais qui sont transformés en permis d'exploitation. Donc, certaines autorités ne savent pas qu'il y a l'or qui est en train d'être exporté, et aussi les sociétés qui sont en opération, les permis de recherche, parfois qui sont donnés, mais qui sont transformés en permis d'exploitation. Donc, certaines autorités ne savent pas qu'il y a l'or qui est en train d'être exporté et aussi les sociétés qui sont en opération, les permis de recherche parfois qui sont donnés mais qui sont transformés en permis d'exploitation. Donc certaines autorités ne savent pas qu'il y a l'or qui est en train d'être exporté et aussi les sociétés qui sont en opération, les permis de recherche parfois qui sont donnés mais qui sont transformés en permis d'exploitation. Donc, certaines autorités ne savent pas qu'il y a l'or qui est en train d'être exporté et aussi les sociétés qui sont en opération.

la voix des sans voix. 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d'ici et Bonne Nouvelle. 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Alors, avec Noé Matembela, on peut écouter.

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Celui qui a reçu la semence dans la bonne terre, celui qui attend la parole et la comprend, alors il porte du fruit. Jésus, après avoir parlé à parabole à une grande foule au bord du lac de Tibériade, s'adresse à ses disciples et leur explique la signification profonde de ses paroles. Le sujet du récit est la parole de Dieu, comparée à une petite graine fragile. Les pierres, les épines, les oiseaux peuvent l'empêcher de germer, de prendre racine, de produire des épis mûrs. Mais le semeur avisé connaît sa surprenante vitalité. À travers ces images, Jésus relève la relation entre l'homme et la parole qui Dieu en abondance. Mais il y a ceux qui l'accueillent et ceux qui, pour diverses raisons, la laissent tomber sans qu'elle porte des fruits. Dans le cœur humain, en effet, la superficialité et les préoccupations matérielles excessives menacent les miracles de la vie surnaturelle que Dieu lui-même désire allumer dans ses créatures. Comme les disciples, nous sommes invités par Jésus à entrer dans le mystère humble de l'amour de Dieu

En même temps, m'ont interpellé personnellement sur un point décisif, quel terrain voulons-nous être? Celui qui a réussi la science dans la bonne terre, elle la comprend, alors il porte du fruit. Écouter et comprendre, tel semble être le secret qui fait de nous un terrain fertile, où la graine de la parole peut exprimer sa force et apporter de beaux fruits. La disponibilité à l'écoute est précieuse. C'est l'espace spirituel qui permet de faire place à la vie de Dieu, qui nous précède toujours avec sa miséricorde, avec la patience du travail qui connaît et respecte les temps de maturation. La parole de Dieu, comme l'écrit Chiara Lubich, illumine intérieurement non seulement l'esprit, mais l'être tout entier, car elles sont lumière, amour et vie. Elle donne la paix que Jésus appelle ma paix, même dans les moments de trouble et d'angoisse. Elle donne une joie pleine, mais au milieu de la douleur qui parfois serre l'âme, elle donne surtout de la force lorsque le désarroi ou le découragement, elle rend libre parce qu'elle ouvre la voie à la vérité. À nous aussi doit naître un amour passionné pour la parole de Dieu. Nous l'accueillons avec attention lorsqu'elle nous est proclamée dans les églises. Nous la lisons, nous l'étudions, nous la méditons, mais surtout, nous sommes appelés à la vivre. À vivre une parole de Jésus, nous vivons tout l'évangile. Car dans chacune de ses paroles, il se donne tout entier. Il vient lui-même vivre en nous et remplace notre force de penser, de vouloir, d'agir dans toutes les circonstances de la vie. Wampil du Mexique nous raconte: il fut un temps où je me sentais pris au piège dans un trou profond. J'étais dans une relation violente. J'essayais de m'échapper et de tout arranger par mes propres moyens, influencé par les réseaux sociaux et les bavardages extérieurs. Je poursuivais souvent des choses qui n'étaient pas guidées par Dieu. Malgré tous mes efforts, je me sentais toujours vide. Je savais que l'amour était le langage universel. Lorsque j'ai commencé à faire du bénévolat, j'ai commencé à me réaliser et cela ne pouvait venir que de Dieu. Avec le temps, j'ai découvert un endroit où écouter sa parole et grandir dans ma relation avec lui. Je suis profondément reconnaissant. Même lorsque nous nous sentons comme une terre aride et rocailleuse, la parole elle-même peut être efficace comme le relève le prophète Ésaïe. Car comme la pluie et la neige descendent du ciel et n'y retournent pas sans avoir arrosé la terre, sans l'avoir fécondée et fait germer. Ainsi en sera-t-il de ma parole sortie de ma bouche? Elle ne reviendra pas à moi sans effet, sans avoir accompli ce que je désire et sans avoir accompli c'est pourquoi je l'ai envoyé. Soutenu par cet espoir, dans une époque dominée par la peur et les tensions, cultivons également la confiance dans les femmes et les hommes avec lesquels nous partageons notre vie. Croyons à leur capacité à apporter de beaux fruits, à créer des occasions d'écoute et de dialogue pour marcher ensemble vers l'horizon de la fraternité. Il est une parole de vie à Imwezi. 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
1: Merci beaucoup, Maombi George Mukumia. Maombi George Makio, alors c'est Maombi Mukumia. Vraiment, merci, nous vous en remercions pour ces jingles. Voilà. 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Asante.

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2: Merci d'être toujours présent. Voici le journal qui commence par les grands titres.
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2: Nous commençons par ces titres qui parlent du conflit entre l'UCSN et les habitants riverains du PNV dans les Gabènes autour de limites du parc. Les agriculteurs locaux s'insurgent actuellement contre ce qu'ils qualifient des tentatives pour l'UCSN d'imposer unilatéralement un nouveau rapport sur les limites du parc. Et de FARDC arrête de personnes à possession de jetons que l'ADEF leur a récemment exigé au village de Mungamba, situé en chefferie de Wallace et Vankutoanituri. Dénonciation de l'ONG APDEF qui demande aux autorités de s'impliquer pour décourager cette indiscipline militaire. Les enfants mineurs deviennent de plus en plus moins nombreux dans les lignes de la Légende Marie. Une inquiétude des cadres de ce mouvement d'action catholique à diocèse de Butembo. Béni Kaindo, Jean des Dieux, conseiller du Sénatus Notre-Dame du Bon Conseil de Butembo que nous avons rencontré ce dimanche 12 juillet 2026, indique que l'insuffisance de vélites dans les rangs de la Légende Marie est due à la pluralité des mouvements catholiques au diocèse de Butembo Béni, ce qui fait que peu d'enfants choisissent de se réunir avec le légionnaire, indique Kaindo Jean des Dieux.
5: Je peux dire que c'est à cause de la multiplicité des mouvements. On a créé beaucoup de mouvements dans notre église, plus de 25 mouvements. Alors les enfants, ils vont librement. L'autre point, c'est peut-être l'animation. Il faudrait, les non-animations, il faudrait animer beaucoup la Légende de Marie pour que les enfants puissent s'intégrer en masse, quoi. Ça donne beaucoup de défis parce que les enfants sont attirés par multiples actions, cérémonies. Et alors ces multiples actions-là, si on les manque dans notre mouvement, les enfants vont aller ailleurs.
2: Et pour attirer plus d'enfants dans la Légende Marie, le cadre du Sénatus Butembo a lancé une campagne de sensibilisation. Elle vise, selon notre source, à rencontrer les jeunes et les enfants afin de leur expliquer le charisme, la beauté de la Légende Marie, mais aussi la joie d'être légionnaire.
5: Nous avons déjà planifié des informations intenses à tous les niveaux. Les jeunes et les enfants, là, qu'on appelle vérités, même les grands, les adultes. Nous allons chaque fois faire des formations massivement pour que tout le monde puisse maîtriser la Légende de Marie. Et à ce point-là, la formation va nous aider à évoluer bien. Nous avons déjà commencé les activités. Et ça fait un mois que le président du diocèse de la Légende de Marie a lancé l'ouverture des formations dans des multiples paroisses, même au centre, dans des multiples centres. Par exemple, à Butembo, je suis aujourd'hui avec les jeunes à la paroisse cathédrale pour essayer de booster leur morale afin qu'ils puissent maîtriser la Légende de Marie dès le bas âge.
2: Retenez que le Sénatus Notre-Dame du Bon Conseil de Butembo contrôle la Légende Marie dans les diocèses de Butembo, Beni, Bounia, Wamba et Mahagi. Et les aspirants du doyenné cathédral étaient à session de formation ce dimanche 12 juillet 2026. Venus de toutes les paroisses, ils se sont rassemblés dès 8h dans la salle Benoît XVI de la cathédrale. Les thèmes du jour étaient, je cite, critères de discernement de la vocation et connaissance du soi. Dans son exposé, la coordinatrice des aspirants du doyenné, la sœur orante de l'Assomption, Céline, a expliqué que la vie religieuse exige une bonne connaissance du soi afin de mieux découvrir le Christ à travers les autres.
6: Quelquefois, nous disons que nous sommes venus servir Dieu. C'est chacun ici. Tout le monde le dit. J'ai suivi Dieu. Mais Dieu se manifeste à travers les hommes, à travers les humains. Puisque Jésus lui-même, si vous ne savez même pas vous aimez entre vous. Comment vous allez aimer Dieu que vous ne voyez pas? Dieu ne viendra pas descendre ici. Ah, je viens, je suis Dieu. Non, il est en train de passer par les humains, les faibles humains. Dieu parle souvent à travers les personnes qu'il place sur notre route. Comme je viens de vous dire tout de suite là, Dieu ne descend pas. Personne ici ne connaît le visage de Dieu.
2: Propos recueillis par Dany, moi aussi. Alors, après les enseignements, l'aumônier des aspirants d'Oyene Cathédrale, l'abbé Philemon Ngiti, de la paroisse de Moussimba, a présidé la Sainte Messe. À la fin, l'un des aspirants a exprimé sa profonde satisfaction au nom de tous les participants.
7: Elle nous a parlé des critères de discernement d'une vocation et de la connaissance de soi. Et par rapport à ce thème, j'ai essayé de comprendre que, surtout lors du discernement vocationnel, il nous faut la prière, la méditation de la parole. C'est vraiment extraordinaire, mais et particulièrement aux dirigeants du diocèse, à commencer par Monseigneur l'évêque pour sa permission, mais aussi à nos dirigeants, surtout de la COPAVO, la commission pastorale des vocations.
2: Et les deux procédures judiciaires initiées par l'Association de consommateurs de l'eau et d'électricité contre ENCA, ainsi que ses responsables, se poursuivent devant les tribunaux de commerce de Butembo pour ce lundi 13 juillet, dont la première procédure, l'audience, s'est tenue l'avant-midi, comme le dit Mme Georges Macchio.
8: Dès son ouverture, le tribunal s'est déclaré non saisi à l'égard de James Vanouté, l'un des responsables de ENCA. Ainsi, a-t-il décidé de renvoyer la cause au 14 septembre 2026 afin de permettre la signification régulière de la citation aux concernés. Par ailleurs, la seconde procédure est quant à elle fixée au 17 août 2026 pour la poursuite de son instruction. Elle oppose la CE à la société ENCA. Face aux nombreuses interrogations de l'opinion sur la durée de ces procédures, Maître Daniel Matte, l'un des conseillers de l'association, précise que les différents renvois sont principalement liés aux exigences de la procédure. Les responsables des NK domiciliés à Kinshasa sont parfois difficiles à atteindre pour la signification des actes judiciaires. À Maître Daniel Matte de rassurer que ces contraintes procédurales ne remettent nullement en cause la détermination de l'association à remettre la population dans ses droits. L'électricité constitue un service essentiel à un bien de première nécessité. À ce titre, chaque consommateur doit pouvoir y accéder dans des conditions transparentes, équitables et à un coût abordable, a-t-il dit.
2: Et la 13e édition de l'École de la Poésie a commencé ce lundi 13 juillet 2026 à Butembo, au Nord Kivu. Les locaux de l'Institut Martin Genezo abritent les séances de formation gratuite qui partira jusqu'à vendredi 28 août 2021. C'est là de 8h à 11h. Les participants sont de jeunes écoliers, élèves, étudiants et d'autres catégories de personnes intéressées par l'art de la poésie. Et Patrick Alungwana, qu'est-ce qui s'est passé hein?
9: Au cours d'un entretien avec Radio Moto Butembo Beni à l'ouverture de cette formation, les formateurs ont fait savoir que des leçons à dispenser concernent la conception, l'écriture et la déclamation poétique, ainsi que les pratiques de refoulement de la frousse devant un grand public. Même si la formation a débuté ce lundi, les inscriptions à cette école de la poésie continue, rassurent les formateurs venus du Cénacle des poètes de la Plume d'Or, organisateur même de la formation. Priscille Moussa Kamba est poétesse et formatrice à la Plume d'Or.
10: En fait, la formation vise à leur donner cette bravoure, du courage, parce que la plupart des gens ont souvent eu peur de s'exprimer devant un public, ils ont la glossophobie. Donc grâce à la poésie, nous allons apprendre à chasser cette glossophobie qui dorme à nos apprenants.
11: Qui sont appelés à être inscrits?
10: En fait, tout le monde est appelé à être inscrit parce que la poésie n'est pas là que pour ceux qui ont un certain niveau d'études ou non. Tout le monde peut venir, vu qu'il y a même de la poésie pour les AFA, la Plume d'Or Junior. Donc, nous formons tout le monde, nous accueillons tout le monde. Oui, nous demandons à tout le monde de venir s'inscrire, de venir prendre part, de venir forger leur esprit.
9: Ce premier jour, des jeunes filles et garçons, poètes en puissance, étaient fiers de commencer à passer leurs vacances dans une école de poésie aux côtés des aînés dans l'art. Ils considèrent cet apprentissage comme un cadre leur permettant d'éviter des promenades, des comportements et des jeux sans valeur s'ils restaient à la maison. Au micro de Radio Motobutembo Beni, ils ont émis, au travers d'une certaine déclamation, le vœu d'être poète pour viser d'être l'éclat de la nation RD congolaise.
12: Je veux être poète, l'éclat de la nation. Je veux être prophète, monter à du nation. J'ai envie de connaître les souffles qui m'adorent. Je veux changer mon être depuis la plume d'eau.
13: Nos informations continuent.
2: Et le service de l'état civil de la commune de Lubero, dans les territoires apportant le même nom au Nord Kivu, décrit le faible taux d'enregistrement des enfants à l'état civil. Selo Kambale Katetse Jado, préposé de l'état civil de la commune de Lubero, sur 736 naissances enregistrées au premier trimestre de l'année en cours, celles des 122 ont été déclarées. Il rappelle qu'un acte de naissance est gratuit et qu'il doit être établi dans les 90 jours qui suivent la naissance. Kambale Katetse Jado revient sur l'importance de ce document au micro de Justin Kassimo.
14: L'importance de l'acte de naissance, d'abord, premièrement, l'acte de naissance, c'est ce qui laisse que la famille vous reçoit dans la famille. Donc, si vous n'êtes pas enregistré, si vous n'avez pas l'acte de naissance, si vous arrivez auprès de la famille en disant que moi je réclame ceci, ceci, on va te demander est-ce qu'il y a l'acte de naissance de ton parent. Si tu manques ça, on ne peut pas vous donner l'acte de naissance. Ça vous donne l'importance de voyager dans notre pays. Ça vous donne l'occasion d'aller faire les études là où tu veux. L'acte de naissance a beaucoup d'importance. En tout cas, il faut nous aider à sensibiliser les parents qu'ils viennent prendre les actes de naissance. L'acte de naissance, c'est gratuit. Dans le délai, c'est gratuit.
2: Et le territoire de Lubero a enregistré 113 cas d'accidents au cours du premier semestre de l'année 2026. C'est ce qu'a révélé la Commission nationale de prévention routière Saint-Père, antenne de Lubero, au cours des cafés de presse tenus ce jeudi 9 juillet. Ce chef d'antenne a fait état des 4 décès, 47 blessés graves et sans blessés, hein, légers, aux côtés de plusieurs engins roulants endommagés, documentés dès janvier à juin de l'année en cours. Selon Serge Betoko, on note une baisse du nombre de morts par rapport à l'année 2025. Il attribue ce résultat au recyclage organisé en début de l'année au cours à 700 conducteurs ont été sensibiliser hein, au nouveau code de la route. On écoute ici Monsieur Serge Betoko au micro de Justin Kassimo.
15: Si nous comparons l'année passée par rapport à cette année, il y a une nette évolution quant à ce qui concerne le nombre de décès. L'année passée, on était à plus de 18 cas de décès, mais cette année, on a enregistré 4 cas de décès. Donc, on peut dire qu'avec le recyclage des conducteurs sur le nouveau code de la route, il y a une évolution quant à ça. On a enregistré que 700 cas de personnes recyclées. Par rapport au nombre de conducteurs des engins roulant dans le territoire de Lubero, ce n'est même pas les 1%. Parce que on peut compter jusqu'à 80 000 chauffeurs dans le territoire, mais toutefois, nous demandons aux autres candidats et conducteurs de bien vouloir participer au recyclage, parce que avec le peu qu'on a recyclé, nous avons compris qu'il y a une évolution quant à ce qui concerne la sécurité routière. Au courant de ces 6 derniers mois, nous avons enregistré 113 cas d'accidents, dont 4 décès que nous déplorons, 47 blessés graves et 100 blessés légers et plusieurs dégâts matériels.
2: Et la Commission nationale de prévention routière SNPR, antenne de Lubero, appelle les conducteurs exerçant sur l'axe Lubero-Butembo à faciliter la poursuite des travaux de bitumage de cet axe routier. Le chef de la SNPR, antenne de Lubero, Serge Betoko, a lancé cet appel vendredi 10 juillet 2026 au cours d'une interview accordée à la presse à son office de travail. Le chef de la SNPR Lubero a indiqué que les usagers de la route sont tenus de respecter scrupuleusement les consignes données par l'entreprise en charge de l'exécution des travaux. Cela va, selon lui, accélérer l'avancement des travaux.
15: Nous demandons aux usagers de la route de laisser à l'entreprise qui a gagné la construction de la route, de leur laisser le temps de bien fonctionner. Lorsqu'ils sont en train de travailler, que nos véhicules bloquent, c'est pas aussi bon. Ça peut aussi bloquer le bon fonctionnement de la construction de cette route. Avec notre partenaire de GGPI, l'entreprise qui avait gagné le marché de construction de la route Butembo-Kanyabayonga, nous sommes dans la phase d'élargissement de la route. Dire qu'on va implanter directement des panneaux, c'est un peu compliqué. Mais nous mettons des panneaux qui indiquent une déviation, qui indiquent que le pont est rétréci. Donc tout ça, c'est pour éviter à ce que lorsqu'il y a la construction de la route, que nos conducteurs ne puissent pas empiéter le bon fonctionnement de la construction de la route.
2: Et la tension monte d'écran dans la chefferie de Bachou, un territoire de Béni au nord Kivu. Les agriculteurs locaux s'insurgent ouvertement contre ce qu'ils qualifient des tentatives de l'Institut congolais pour la conservation de la nature, ICCN, d'imposer unilatéralement un nouveau rapport sur les limites du parc national de Virunga à Penvi face à une impasse totale. Les représentants des cultivateurs se tournent désormais vers l'autorité provinciale pour éviter et un embrasement, ce qui fait un échec au dialogue qui avait été amorcé à Béni pour pallier le différend entre les parties au sujet des limites du parc. Patrick Anguana détaille.
9: Mardi 7 juillet 2026, une réunion de clarification s'est tenue à Béni entre la direction du parc national de Virunga et les membres de la coopérative agricole Mukulima Nahakiyake. L'objectif affiché par les gestionnaires du parc était d'échanger sur les défis de la conservation de la nature et de baliser la voie pour l'application d'un rapport sur les limites de cette aire protégée. Cependant, sur le terrain, la pilule ne passe pas. Pour le comité des agriculteurs du Graben, côté Bachou, l'ICCN tente de faire passer par force des tracés qui menacent directement leurs terres ancestrales et leur espace de survie sans tenir compte des réalités locales. Conséquence, aucun consensus trouvé. Les délégués des agriculteurs sont catégoriques. L'échange de Béni n'a débouché sur aucun accord. Ils dénoncent une démarche précipitée de l'ICCN qui prévoit d'imposer ses limites très bientôt au mépris des revendications des communautés riveraines qui exploitent ces terres depuis des décennies. On ne peut pas protéger la nature en affamant les populations. Aucun consensus n'a été trouvé jusqu'à présent. L'ICCN veut nous imposer des limites qui vont asphyxier l'économie agricole de Bachou, confie le comité de cultivateurs du Graben dans une déclaration rendue publique dimanche 12 juillet 2026. Devant le risque de voir la situation dégénérer en conflit ouvert entre éco-gardes et cultivateurs, le comité des agriculteurs du Graben Bachou lance un SOS au gouverneur de province du Nord Kivu. Les paysans demandent une intervention urgente de l'autorité provinciale pour arbitrer ces différends et exiger un moratoire sur toute décision de l'ICCN tant qu'un dialogue franc, inclusif et consensuel n'aura pas été mené. Pour les habitants de Bachou, seule une médiation politique de haut niveau permettra de concilier la conservation des Virunga et les droits vitaux des communautés locales.
2: Et nous l'avons dit à titre de fardessé, arrête de personnes en possession des jetons que l'ADEF a récemment exigé au village de Mungamba, situé à chefferie de Wallace et Vankuto à Ituri, dénonciation de l'ONG APDF qui demande aux autorités de s'impliquer pour décourager cette indiscipline militaire. Et autre chose, c'est à l'Ora Sport, hein, l'FCIG Sport de Butembo voudrait quitter la deuxième division pour la première. Et le secrétaire l'a dit à l'issue de l'Assemblée générale ordinaire tenue ce dimanche à l'espace Jardin culturel sur avenue, plutôt sur rue Kinshasa.
16: On a tout fait. Il y a des défenses qu'on a eues. Constater qu'il y a l'indiscipline aussi. Ça n'a pas tenu l'objectif. L'objectif de l'ancien zoo, après le championnat local et provincial, c'est aussi la Coupe du Congo. C'est avec le budget de 10 000 dollars.
2: 10 000 dollars donc pour vouloir monter à première division et jouer la Coupe du Congo. Et le président du cercle de football d'Owicha, Nzuko Sindani, appelle le club du territoire de Béni à renforcer leurs préparatifs administratifs après l'aide de la nouvelle saison 2026-2027.
17: L'équipe doit avoir un numéro matricule. L'équipe doit avoir des licences qui sont revalidées par la Ligue et validées par la FECOFA. Et l'équipe doit avoir aussi, nous avons la police d'assurance, l'équipe doit avoir aussi une autorisation de sport et loisirs au niveau provincial. Période ici, des mois de juillet qui nous reste, c'est une période préparative pour tous les clubs. Dès que la saison morte se termine, nous allons commencer les activités. Bien sûr, nous avons un arrêté du gouverneur qui suspend momentanément les activités à cause de la maladie à virus Ebola. Et dès que cette maladie sera éradiquée, nous allons directement commencer avec les activités.
2: Et les DC Virunga de Goma s'est imposé ce lundi 13 juillet devant les FC Puma de Kisangani 3-2 au terme des matchs très disputés au stade des Martyrs et décroche son ticket pour les demi-finales de la Coupe du Congo. Les Gomatraciens poursuivent donc leur belle aventure. Et à Coupe du Monde, c'est demain que la première rencontre demi-finale commence. Ce sera entre la France et l'Espagne. Merci à Rémi Asfata qui il était à la mise en onde. Moi, je suis Ghislain Kimboué qui vous ai présenté cette édition. Merci et restez encore fidèles à tous les programmes qui restent sur les antennes des RMBB.
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19: Mesdames, Mesdemoiselles et Messieurs, bienvenue à l'écoute de notre carnet de communiqué.

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Communiqué à l'intention du grand public. Communiqué de l'ONEM. Direction provinciale du Nord Kivu, antenne de Butembo. L'Office national de l'emploi, ONEM, antenne de Butembo, porte à la connaissance du grand public des employeurs, des demandeurs d'emploi et ses autres partenaires qu'à partir de ce lundi 13 juillet 2026, qu'il a changé d'adresse. Et ce bureau, autrefois situé sur l'avenue Stade numéro 10, sont désormais installés sur l'avenue du marché numéro 0046, à face de l'hôtel La Colombe. C'est derrière le bâtiment qui loge le tribunal de paix dans la ville de Butembo. L'ONEM invite toutes les personnes ayant besoin de se servir à se présenter à cette nouvelle adresse. Pour l'antenne de Butembo, Kakule Kaniki Benjamin, chef d'antenne, a signé ce communiqué. Communiqué des services urbains des hydrocarbures. Le bureau urbain des hydrocarbures atteste que la vente des produits pétroliers sera programmée par les services des hydrocarbures. Ainsi, on met en garde quiconque se mettra de se substituer
à une association comme service de l'État sera sanctionné par la réglementation des services de tutelle. C'est là pour

t'effondrer des incendies qui peuvent survenir en ville de Butembo. Pour les services urbains des hydrocarbures, Kasereka Melando Roger, chef de bureau ville de Butembo, a signé ce communiqué. 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Le burgomestre de la commune Bulamba informe le public de l'entité qu'il dirige que l'enregistrement des parcelles au bureau du quartier est gratuit pour signifier qu'il ne faut rien payer. Quiconque se permettrait de faire payer le dit enregistrement sera sévèrement sanctionné par l'autorité administrative de l'entité. À bon entendeur, salut. Le burgomestre de la commune Bulamba, soit le saint de Trifo, commissaire supérieur, a signé ce communiqué. 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
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Docteur Nissinzire Kamwendi, professeur, a signé ce communiqué. 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
8: Nous sommes très heureux de communier avec vous à travers cette actualité. Voici le journal.
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10: Ghislain Kiyomboué.
8: Trois titres à la une ce soir. Matembo et Sayo Moutala. Deux entités de base de la commune Moulekera à Benville ont été la cible de l'EDF présumé les matins de ce lundi 13 juillet. L'assaillant a tué au moins deux personnes. Le bourgmestre de Moulekera appelle à la vigilance. Et les FARDC arrêtent de personnes en possession de jetons que l'EDF leur a récemment exigé au village de Mungamba, situé à chefferie de Wallace et Vankoutou en Ituri. Dénonciation de l'ONG APDF qui demande aux autorités de décourager cette indiscipline militaire. Et les limites du parc national de Virunga demeurent l'objet de conflits entre l'UCCN et les habitants riverains du parc dans les Gabènes. Les agriculteurs s'insurgent actuellement contre ce qu'ils

0: qualifie les tentatives pour l'ICCN d'imposer unilatéralement un nouveau rapport sur les limites du parc. Cette dernière session d'actualité a toujours été pilotée par Rodrigue Lubalinda. Voici les journaux. Les deux procédures judiciaires initiées par l'Association des consommateurs de l'eau et de l'électricité contre NK ainsi que ses responsables se poursuivent devant le tribunal de commerce de Boutembo pour ce lundi 13 juillet 2026. Dans la première procédure, l'audience s'est tenue l'avant-midi. C'était à présence d'Estalé Mwindo. Voici alors les rendus de Georges Makio.
1: Dès son ouverture, le tribunal s'est déclaré non saisi à l'égard de James Vanouté, l'un des responsables de NK. Ainsi, a-t-il décidé de renvoyer la cause au 14 septembre 2026 afin de permettre la signification régulière de la citation aux concernés. Par ailleurs, la seconde procédure est quant à elle fixée au 17 août 2026 pour la poursuite de son instruction. Elle oppose la CE à la société NK. Face aux nombreuses interrogations de l'opinion sur la durée de ces procédures, Maître Daniel Matte, l'un des conseillers de l'association, précise que les différents renvois sont principalement liés aux exigences de la procédure. Les responsables des NK domiciliés à Kinshasa sont parfois difficiles à atteindre pour la signification des actes judiciaires. À Maître Daniel Matte de rassurer que ces contraintes procédurales ne remettent nullement en cause la détermination de l'association à remettre la population dans ses droits. L'électricité constitue un service essentiel à un bien de première nécessité. À ce titre, chaque consommateur doit pouvoir y accéder dans des conditions transparentes, équitables et à un coût abordable, a-t-il dit.
0: Et toujours à justice, l'ancien ministre de la Justice, Constant Moutamba, a comparu ce lundi 13 juillet 2026 devant la Cour de cassation dans le cadre de la deuxième affaire le mettant en cause. Celle-ci concerne le détournement des fonds destinés à l'indemnisation des victimes de la guerre de ce jour à Kisangani. Dans la citation à prévenu lue au cours de l'audience, il est reproché au leader de la NOGEC des actes de détournement, dont celui de 14 999 300 dollars américains au profit d'une société laquelle somme était destinée à l'indemnisation des victimes de la guerre des six jours qui a eu lieu à Kisangani. Après l'identification des prévenus, les avocats de Constant Moutamba ont fait part de leur demande de remise afin de leur permettre d'accéder au dossier et d'avoir copie des pièces, demande qui a suscité un long débat entre la partie prévenue, le ministère public et les avocats de la partie civile. Ces deux dernières parties n'étant pas d'accord avec la remise, la Cour a finalement accédé à la demande du prévenu et a renvoyé l'affaire au 27 juillet 2026. L'affaire Frivao faisait déjà l'objet d'un procès devant la Cour d'appel de Kinshasa-Gombe où il avait décidé la comparution de Constant Moutamba à titre de renseignement. Cette décision est intervenue après l'audience du 30 avril dernier au cours de laquelle les débats étaient centrés sur des paiements évalués à plus de 50 millions de dollars américains, lesquels auraient été effectués avant l'obtention de l'avis de non objection de la Direction générale du contrôle des marchés publics. Des marchés publics, DGCMP, détenu à la prison centrale de Makala, le prévenu Chansar Polukola, directeur général ad intérim de Frivao, avait à maintes reprises affirmé avoir effectué ce paiement sur restriction verbale de Constant Moutamba, alors patron de la justice congolaise. Mais l'ancien ministre de la justice a multiplié le refus de comparaître. Finalement, dans une lettre rendue publique le 4 juillet dernier, Constant Moutamba avait dénoncé l'acharnement politique à son encontre et avait décidé de comparaître personnellement dans cette affaire pour, selon lui, rétablir la vérité, rapporte actualité.cd. Et la 13e édition de l'École des poésies a commencé ce lundi 13 juillet 2026 à Boutembo, Nord Kivu. Patrick Alungwana, les locaux de l'Institut Matengenezo abritent les séances de la formation gratuite qui partira jusqu'à vendredi 28 août 2026. C'est là de 8h à 11h. Les participants sont des jeunes, écoliers, élèves, étudiants et d'autres catégories des personnes intéressées par l'art de la poésie.
2: Au cours d'un entretien avec Radio Moto Boutembo Beni à l'ouverture de cette formation, les formateurs ont fait savoir que des leçons à dispenser concernent la conception, l'écriture,

0: l'écriture et la déclamation poétique, ainsi que les pratiques de refoulement de la frousse devant un grand public. Même si la formation a débuté ce lundi, les inscriptions à cette école de la poésie continue rassurent les formateurs venus du Cénacle des poètes et de la Plume d'Or, organisateur même de la formation. Priscille Moussa Kamba est poétesse et formatrice à la Plume d'Or.
1: En fait, la formation vise à leur donner cette bravoure, du courage, parce que la plupart des gens ont souvent eu peur de s'exprimer devant un public, ils ont la glossophobie. Donc, grâce à la poésie, nous allons apprendre à chasser cette glossophobie qui dorme à nos apprenants.
0: Qui sont appelés à être inscrits?
1: En fait, tout le monde est appelé à être inscrit parce que la poésie n'est pas là que pour ceux qui ont un certain niveau d'études, non. Tout le monde peut venir, vu qu'il y a même de la poésie pour les enfants, la Plume d'Or Junior. Donc, nous formons tout le monde, nous accueillons tout le monde. Oui, nous demandons à tout le monde de venir s'inscrire, de venir prendre part, de venir forger leur esprit.
0: Ce premier jour, des jeunes filles et garçons, poètes en puissance, étaient fiers de commencer à passer leurs vacances dans une école de poésie aux côtés des aînés dans l'art. Ils considèrent cet apprentissage comme un cadre leur permettant d'éviter des promenades, des comportements et des jeux sans valeur s'ils restaient à la maison. Au micro de Radio Motobotembo Beni, ils ont émis, au travers d'une certaine déclamation, le vœu d'être poète pour viser d'être l'éclat de la nation RD congolaise.
2: Je veux être poète, l'éclat de la nation. Je veux être prophète, monter à du nation. J'ai envie de connaître les souffles qui m'adorent. Je vais changer mon être depuis la Plume d'Or.
3: Voilà, j'ai envie de connaître à travers la Plume d'Or. J'ai envie de suivre les informations en direct de Radio Moto. Butembo Beni.
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3: Et une incursion d'hommes armés attribuée aux rebelles présumés de l'EDF a été signalée tôt ce lundi à Matembo et Sayo, au Tala, dans la commune de Moulekera, ville de Beni. Les sources locales, notamment la société civile, font état d'au moins 2 morts, tandis que d'autres évoquent un bilan plus lourd qui reste à confirmer. Le bourgmestre de Moulekera, le commissaire supérieur Ngongo Mayanga Dieudonné, confirme l'attaque sans s'y prononcer sur le bilan. Tout en déplorant l'attaque, l'autorité communale appelle la population à une vigilance accrue afin d'éviter d'alourdir le nombre des victimes. Le bourgmestre Ngongo Mayanga Dieudonné a été joint au téléphone par Milan Kainga.
5: On a été informé de l'incursion des EDF à Boutaba. Il y a eu un bilan provisoire de 3 morts d'abord. Vers les après-midi, on m'a encore appelé comme quoi il y avait encore d'autres victimes à Sayo. C'est pourquoi au stade actuel, je me réserve de vous donner les bilans. D'abord, nous compatissons avec les familles qui sont tombées victimes de cette barbarie des EDF et puis appeler la population à la vigilance. De sorte que nous ne puissions pas voir le nombre de victimes être revu à la hausse, qu'ils soient vigilants de façon à tenir informés aux services et aux autorités à temps réel. Ils surgissent comme ça et faire des victimes que la population compte sur nos services.
3: Et dans ces chapitres sécuritaires, hein, ce sont 6 kiosques qui ont été cambriolés dans la nuit du dimanche 12 au lundi 13 juillet 2026 à Nobili, précisément dans les blocs Bete Saïda, au poste frontalier de Nobili. Il s'agit bel et bien de Mabele Moussaïdi, vice-président de la société civile locale, qui déplore ces actes de cambriolage perpétrés dans une localité pourtant dotée de plusieurs services de sécurité. Il s'est confié à Tony Kitambala, journaliste de Watalinga.
6: Qui en tout cas, avec ce niveau de travail, et la confiance reste toujours à être diminuée dans le cas de la population qui comprenait que nous sommes mieux sécurisés. Mais quand les gens continuent à voler comme ça, et en plein air, et la population comme ça, on arrive à croire que nous ne sommes pas totalement sécurisés par nos services légalement établis à protéger la population et de leurs biens au niveau de Nobili et la chiffre de Watalinga en général. Alors, nous sommes en train de demander, mais rapidement, et qu'on nous amène au moins l'échantillon et de ceux qui ont cambriolé parce que Nobile est totalement concentré par des services. Il y a l'ANR, il y a la police, il y a les TD, il y a même l'armée. Les phares de ce sont bien installés à Nobile. On ne croit pas que ça peut arriver au moins à 10 heures comme ça qu'on n'arrive pas à attendre qu'on a arrêté au moins quelques présumés voleurs et pour que la justice fasse son travail au niveau de la chefferie de Ouattaline. Donc, notre appel est de demander et le service de sécurité de se mettre au pied des travaux et de nous donner des résultats attendus par la population, qui est la sécurité de la population et de leurs biens.
3: Et les corps sans vie de Mumbere qui Seruka, 22 ans, a été retrouvé ce lundi 30. Ce lundi 13 juillet 2026 dans les eaux de la rivière Lusulubi au village Chawikere Mwenda en secteur de Rwenzori. Les premières informations évoquent une possible consommation excessive.

0: la découverte du corps savide du jeune Mumbere Kiseseruka, fils de M. Tembo Ikuke, dans la rivière Lusilubi, près du pont. Les enquêtes se poursuivent toutefois pour établir les circonstances exactes de sa mort, même si les premières informations indiquent qu'il revenait des lieux de consommation de boissons fortement alcoolisées. Nous, étant qu'autorités locales, appelons la population à sensibiliser davantage les jeunes au danger de l'abus des boissons fortement alcoolisées, devenu pourtant une source de vive inquiétude.
1: Nandipo vijana wamekunywa pombe sana na watu wanakosa wafanye nini?
2: Et les forces armées de la République démocratique du Congo sont en train de se livrer à l'arrestation de civils retrouvés avec le jeton leur octroyé par les hommes présumés de l'EDF à Mungamba. Mungamba, c'est un village situé en groupement Bapkoulou, chefferie de Walese Vankoutou, environ 97 km. Au sud de Bounia, sur l'axe Bounia-Mambasa, territoire du Rumu, dans la province de l'Ituri, cette dénonciation est de l'Association pour la promotion des droits des enfants et des femmes vulnérables, APDF Irumu, une association de défense des droits humains dans cette partie de la République démocratique du Congo. Selon Christophe Mouniandou, défenseur des droits humains au sein de l'APDF Irumu, la guerre imposée à la population par les hommes présumés de l'EDF est devenue un business pour certains officiers militaires. Ainsi, l'armée ne doit pas profiter d'une période où la population en risque est en risque sécuritaire pour lui créer une autre forme de sécurité. Conscientisant l'activiste de droits humains, Christophe Mouniandou ne comprend pas pourquoi, depuis que les opérations Chouja qui ciblent l'ADF ont été lancées dans cette zone, l'ennemi continue de faire régner sa loi.
3: C'est avec un sentiment de désolation que nous nous adressons aux autorités militaires, mais aussi au bureau conjoint aux droits de l'homme, la BCNIDH, et de mener une enquête approfondie et indépendante au niveau de Mungamba. Parce que le commandant basé à Mungamba, des FRDC, voire aussi certains militaires UPDF, selon certaines sources que nous avons puis contacter que les militaires se sont lassés dans la traque des populations civiles et ceux-là qui détiennent les jetons des terroristes ADF sont contrés, certains sont arrêtés et mis au cachot au niveau des baraques des FRDC au niveau de Mungamba. Et les arrestations qui sont menées et par le militaire FARDC contre les civils, et pour que notre population soit libérée, on est dans l'obligation de payer des amendes. Et pour qu'on soit libéré, il faut qu'on puisse payer $500.
2: Et la tension monte des camps dans la chefferie de Bachou, à territoire de Béni au Nord, qui voue les agriculteurs locaux s'insurgent ouvertement contre ce qu'ils qualifient des tentatives de l'Institut congolais pour la conservation de la nature ICCN d'imposer unilatéralement un nouveau rapport sur les limites du parc national de Virunga, PNV, face à une impasse totale. Le représentant des cultivateurs se trouve désormais vers l'autorité provinciale pour éviter et un embrasement, ce qui fait un échec au dialogue qui avait été amorcé à Béni pour pallier le différend entre les parties au sujet de limites du parc. Plus de détails avec Patrick Kalungwana.
4: Mardi 7 juillet 2026, une réunion de clarification s'est tenue à Béni entre la direction du parc national de Virunga et les membres de la coopérative agricole Mukulima Nahakiyake. L'objectif affiché par les gestionnaires du parc était d'échanger sur les défis de la conservation de la nature et de baliser la voie pour l'application d'un rapport sur les limites de cette aire protégée. Cependant, sur le terrain, la pilule ne passe pas. Pour le comité des agriculteurs du Graben, côté Bachou, l'ICCN tente de faire passer par force des tracés qui menacent directement leurs terres ancestrales et leur espace de survie sans tenir compte des réalités locales. Conséquence, aucun consensus trouvé. Les délégués des agriculteurs sont catégoriques. L'échange de Béni n'a débouché sur aucun accord. Ils dénoncent une démarche précipitée de l'ICCN qui prévoit d'imposer ses limites très bientôt au mépris des revendications des communautés riveraines qui exploitent ces terres depuis des décennies. On ne peut pas protéger la

0: En affamant les populations, aucun consensus n'a été trouvé jusqu'à présent. L'ICCN veut nous imposer des limites qui vont asphyxier l'économie agricole de Bachou, confie le comité des cultivateurs du Graben dans une déclaration rendue publique dimanche 12 juillet 2026. Devant le risque de voir la situation dégénérer en conflit ouvert entre éco-gardes et cultivateurs, le comité des agriculteurs du Graben Bachou lance un SOS au gouverneur de province du Nord Kivu. Les paysans demandent une intervention urgente de l'autorité provinciale pour arbitrer ces différends et exiger un moratoire sur toute décision de l'ICCN tant qu'un dialogue franc, inclusif et consensuel n'aura pas été mené. Pour les habitants de Bachou, seule une médiation politique de haut niveau permettra de concilier la conservation des Virunga et les droits vitaux des communautés locales.
1: Et c'est la fin de cette première partie du journal. Merci à vous tous de l'avoir suivi. Mais ne ratez pas parce que les informations continuent. Il s'agit des informations des sports. Amis sportifs, merci de nous écouter. Voici le journal des sports. Les FC e-sport de Butembo voudraient quitter la deuxième division pour la première, comme certains clubs du Butembo, y compris ceux de la première division et d'autres qui sont championnat national. e-sport se prépare à la Coupe du Congo la saison prochaine. L'équipe a pris ses résolutions lors de l'Assemblée générale tenue ce dimanche 12 juin 2026 au Jardin culturel situé sur rue Kinshasa, 2 000 $. Et la prévision budgétaire de l'équipe pour la saison prochaine, Fabrice Hang, secrétaire du FC e-sport, rappelle que cette équipe avait prévu un budget de 6 500 $ la saison dernière qui avait dépassé les limites suite à d'autres imprévus, notamment la prime des arbitres.
2: On a tout fait. Il y a des défenses qu'on a eues, constaté qu'elle a l'indiscipline aussi. Ça n'a pas tenu l'objectif. L'objectif de la saison, après le championnat local et provincial, c'est aussi la Coupe du Congo. C'est avec le budget de 10 000 $.
1: Notons que e-sport a quitté la première division pour la deuxième il y a 2 ans écoulés. D'après les secrétaires de l'équipe, cette régression a été causée par le départ massif de certains joueurs. Et les DSE Virunga de Goma s'est imposé ce lundi 13 juillet 2026 devant les FC Puma de Kisangani 3-2 au terme des matchs très disputés au stade des Martyrs et décroche son ticket pour les demi-finales de la Coupe du Congo. Les Gomatraciens poursuivent leur belle aventure et affronteront désormais l'AS Simba de Kolwezi pour une place en finale. Mais cette victoire n'a pas été facile. Après une excellente première période, les DSU Virunga a énormément souffert durant toute la seconde mi-temps. Le secteur défensif devra encore progresser, notamment dans son alignement, tandis que certaines sorties du gardien ont également laissé des inquiétudes. Virunga pourra donc fournir encore d'efforts de ce côté-là. Et sachez que le président du cercle de football de Oucha, Nzuko Sinani, appelle les clubs du territoire de Beni à renforcer leur préparation après l'aide à la nouvelle saison 2026-2027. Et il s'agit donc de réglages administratifs. Il a émis ce message lors d'une séance de supervision lors de l'Assemblée générale organisée ce dimanche 12 juillet par le groupement sportif de Mutuanga à l'Institut Roenzori. Nzuko Sidani a rappelé que le championnat local est programmé à partir du 1er août 2026 sous réserve de la rue de la Haïti du gouverneur militaire du Nord Kivu suspendant les activités sportives à raison de l'épidémie d'Ebola.
3: L'équipe doit avoir un numéro matricule. L'équipe doit avoir des licences qui sont revalidées par la Ligue et validées par la FECOFA. Et l'équipe doit avoir aussi, nous avons la police d'assurance, l'équipe doit avoir aussi une autorisation de sport et loisirs au niveau provincial. Période ici, des mois de juillet qui nous reste, c'est une période préparative pour tous les clubs. Dès que la saison morte se termine, nous allons commencer les activités. Bien sûr, nous avons un arrêté du gouverneur qui suspend momentanément les activités à cause de la maladie à virus Ebola. Et dès que cette maladie sera éradiquée, nous allons directement commencer avec les activités.
1: Et on finit à Coupe du Monde. Le premier match de demi-finale de la compétition du monde va avoir lieu ce mardi 14 juillet. Ce sera entre la France et l'Espagne. Cette rencontre offre une affiche du prestige aux allures des finales. Notons qu'une minute de silence sera observée avant ces duels en hommage aux victimes de l'attentat de Nice en France du 14 juillet 2016, a annoncé lundi Emmanuel Macron, président de la France, sur son compte X. C'est tout pour ces informations de sport.
4: On s'accroche pour cette revue de presse sur votre radio.
0: L'évolution de l'épidémie de Ebola dans l'est de RDC reste largement relayée par les médias ce lundi 13 juillet 2026 avec un focus sur une nouvelle ville touchée par la maladie, la ville de Kisangani. Dans ce cadre, Econews rapporte que face à une épidémie d'Ebola qui menace de basculer en crise sanitaire mondiale dans l'est de RDC, Washington sonne l'alarme générale. Les autorités américaines maintiennent un niveau d'alerte maximal, niveau 4, déconseillant tout voyage en République démocratique du Congo en raison de l'instabilité sécuritaire et de la grave crise sanitaire liée à Ebola. Alors que la barre des 600 morts a été franchie, et que 5 provinces sont désormais touchées par la souche rare Bundibugyo, le département d'État américain vient d'interdire de manière catégorique tout voyage de ses ressortissants sur les territoires congolais, note le journal. Et de préciser que cette décision drastique fait suite à la contamination d'un travailleur humanitaire américain sur place, renforçant la crainte d'une propagation désormais jugée incontrôlable par les autorités. Le journal démontre que l'occupation des zones stratégiques par le Rwanda et les déplacements massifs des populations empêchent les équipes médicales d'endiguer la chaîne de transmission du virus Ebola. Le tabloïd estime que c'est cette impuissance qui a poussé les États-Unis d'Amérique à placer la RDC en alerte rouge niveau 4 après la contamination de l'un des leurs travailleurs humanitaires, asphyxiant un peu plus le pays sur le plan international. Congo Nouveau, pour sa part, fait savoir que la ville de Kisangani est désormais considérée comme touchée par l'épidémie d'Ebola après la confirmation de 4 cas importés en province de l'Ituri. L'annonce a été faite dimanche par le ministre de la Santé, Roger Kamba, à l'issue d'une réunion consacrée à la présentation de la situation épidémiologique au chef-lieu de la province de la Tchopo, dans le nord-est de la République démocratique du Congo. Les 4 cas que nous avons sont des cas importés qui sont tous venus de l'Ituri, mais étant donné qu'ils se sont retrouvés dans la ville de Kisangani et qu'ils y sont pris en charge, nous considérons que la ville de Kisangani est touchée, a déclaré Roger Kamba. L'agence congolaise de presse ACP précise que les zones de santé de Makiso, Mangobo et Lubunga concentrent les 4 cas confirmés d'Ebola enregistrés à Kisangani ou 2 décès. 40 cas suspects et 129 contacts ont été présentés dimanche par la division provinciale de la santé. Face à cette situation, les autorités sanitaires renforcent des mesures de riposte. Les équipes de surveillance épidémiologique sont mobilisées pour identifier, suivre et surveiller toutes les personnes ayant été en contact avec les malades afin de limiter la propagation du virus, annonce le potentiel. Actualité.cd fait savoir que la situation épidémiologique liée à la maladie à virus Ebola demeure au centre de l'attention du gouvernement congolais. Lors de la 94e réunion du Conseil des ministres, le point sur l'évolution de la riposte a été présenté par le ministre de la Pêche et Élevage, faisant office de représentant du ministre de la Santé publique, Hygiène, Prévention, actuellement en mission à Bunia, en Ituri. D'après le compte-rendu de cette réunion, tenue vendredi 10 juillet 2026 à la Cité de l'Union africaine, le gouvernement a fait le point sur les mesures engagées pour contenir la propagation de la maladie, avec un accent particulier sur les deux nouvelles provinces affectées, à savoir le Haut-Uele et la Tchopo. C'est la fin de ce journal des journaux que nous avons recueilli des radios Okapi.net. Patrick Alungona qui a présenté vous remercie d'avoir écouté. On se retrouve la fois prochaine à la même heure sur votre radio, mais pour d'autres nouvelles.

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